0: au téléphone. Eh bien, on fait le numéro de quelqu'un, on lui dit que c'est les PTT, le service des dérangements, et qu'on veut voir si son téléphone marche bien. Ici, le service des dérangements des PET. Pourriez-vous chanter quelque chose, s'il vous plaît?
1: Wir haben heute wieder Fragewörter gelernt. Zunächst die Frage mit whose. Listen again.

0: Qui sont des monstres? Et ils nourrissent quoi? Ils mangent quoi? Ils veulent quoi? Et ils ressemblent à qui?
1: Qui
0: ressemble à qui?
1: Qui?